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Voilà. Ben voilà, voilà, mon cher auditeur, auditrice, bonjour, bonjour à tous et à toutes. Voilà, mon générique ne veut pas démarrer. Voilà, ça commence bien. On se demande, hein, tu n'aurais pas dû rester au lit ce matin. Ben non, voilà, Erika est parmi vous tout de suite. Et ceci jusqu'à midi dans l'émission Matin Bonheur. Voilà, que faire d'autre en cette nouvelle semaine qui arrive, chers auditeurs? Voilà, beaucoup de choses sont derrière nous, oui. Donc, on va dire la fête des papas, c'est passé. La fête de la musique, c'est passé. L'été est là, voilà, il est arrivé hier, donc il est passé aussi. Donc, tout ce qu'il faut, que les bonnes choses sont derrière nous. Donc, on va entamer une nouvelle semaine aujourd'hui, lundi 22 juin 2026, chers auditeurs. Et nous sommes ensemble sur les ondes de Radio Sanabor. Nous fêtons les Albans. Bonne fête aux Albans. Bon, aux natifs d'un 22 juin, les vœux les meilleurs, que de belles choses en cette belle journée aujourd'hui. Ben voilà, et puis surtout, surtout encore de très belles années à venir devant vous, chers auditeurs. Comme tous les matins, nous serons donc jusqu'à midi ensemble, matin bonheur, 8h, 12h. Donc, comme toujours, à 9h30, je vous présenterai quelques informations locales et régionales. À 10h, ce sera votre horoscope. Et après ceci, le moment de passer à vos messages. Si vous le souhaitez, le 03 87 92 99 99 est à votre disposition. Erika est parmi vous cette matinée. Voilà, j'espère qu'elle sera belle, ensoleillée, tout ce qu'il faut, que la musique vous convienne. On ne sait pas les goûts des gens. Parfois, ça plaît, parfois ça plaît pas. Ben alors, c'est de la musique, hein, comme on dit. Laisse passer la musique. Voilà. Donc, tout est dit et on se retrouve tout de suite après, sur 103.2 après une petite chanson, chers auditeurs. Je démarre.

voilà, chers éditeurs, c'était White is White, interprété par Michel Delpech. Oui, on se rappelle de ça, tout ça, bien sûr. Et tout de suite, j'ai envie de vous emmener quelque part sous le soleil de Jamaïque. Ça vous dirait ça? On a le soleil, mais il nous manque la Jamaïque. Alors, qu'est-ce qu'on fait à ce moment-là? On se dessine, hein, des posters, on se colle du papier peint, aller avec histoire d'être en vacances toute l'année. Pourquoi pas? Allez, on va essayer si ça démarre. Franck Michael, bien sûr.

0: Voilà, voilà, c'était donc notre regretté Johnny en compagnie de Sylvie Vartan. Et oui, si j'ai un problème, ça arrive dans la vie, hein, chers auditeurs, il est 8h37, vous êtes à l'écoute de, je vais quand même vous dire où c'est que vous êtes branchés.
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0: Voilà, tout est dit, 8h38 sur Radio Saint-Nabor.
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Voilà, chers auditeurs, 9h02. Comme le temps passe sans s'en rendre compte, on lève les yeux, puis voilà, une heure déjà que nous sommes ensemble, vous et moi, sur les ondes de Radio Saint-Navarre. Voilà, je vous souhaite, si vous venez de vous joindre à nous, une très belle matinée, un très bon lundi. Comme j'ai dit ce matin, tout est derrière nous, le plus gros effet de père, la fête de la musique, allez, l'arrivée de l'été, tout ça, ben voilà, on a accueilli tout ça hier. C'était énormément comme travail quand même, faut pas dire que non, hein. Pas mal de choses. Et en plus, cette belle chaleur, ce beau soleil qui veut à tout prix rester avec nous, ben magnifique. Que veut-on de plus? Et en plus, on écoutera Dieu sans avoir. Alors voilà, tout va bien. Tout va pour le mieux. 9h02, chers auditeurs, vous savez qu'à 9h30, je vous présenterai quelques informations locales et régionales. À 10h, le top horaire, l'horoscope et l'envol de vos messages. Le téléphone est toujours à votre disposition. Je le rappelle, 03 87 92 99 99. Et pour le plaisir de nos oreilles, allez, une petite chanson qui est toute nouvelle que j'ai trouvée. Donc, pour votre plaisir, allez, ce sera Baba. C'est la Baba au ballon, allez, la Baba. La Baba, ça veut dire la mamie, la maman, la mamie, plutôt pas Baba, c'est vraiment la grand-mère. Et montez dans le ballon, elle est partie, allons donc, on écoute.

Voilà, c'était Digicum, chers auditeurs, auditrices, si jamais vous voulez réécouter. Voilà, il est 9h08, on poursuit en musique, bien sûr, et tout de suite, allez, pourquoi pas, je cherche, je réfléchis, allez, on va partir au soleil encore.

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0: Voilà, chers auditeurs, tout ça nous mène tout doucement à nos informations locales et régionales. Voici donc pour vous.
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à Satavol ou encore par courrier électronique à accueil@ccas-saint-avol.fr. La municipalité de Saint-Avold soutient la musique et organise cette année encore les estivales du kiosque en proposant un concert gratuit tous les dimanches du 21 juin au 6 septembre ainsi que les 14 juillet et 15 août au parc municipal. Il y en a pour tous les goûts, années 60, 70, 80, pop, rock, jazz, variété française et internationale, blues, chansons et anecdotes. Venez en famille et écoutez les plus belles mélodies et battre la mesure au rythme des tempos les plus variés. Boissons et restauration sur place. On vous propose le 21-6, le groupe Emerald, qui vous propose l'univers musical du pop et du rock et blues. Et le 28-6, les Slinky Boys, assez

Le 27 et 28 juin, la fête patronale de la Saint-Pierre et Paul à Virmain. Le samedi 27 juin, soirée animée par un DJ, restauration sur place, manège forain. Le dimanche 28 juin, brocante vide-grenier dans les rues du village, avec la vente de grillades et de boissons directement dans vos allées. Restauration et manège forain, soirée animée par un DJ. L'ensemble des événements sont organisés par l'association Virmain en fête. L'entrée

La fête Western Country à Petite Rosselle, le rendez-vous incontournable de l'été est de retour. L'entrée est gratuite. La société de tir organise cette année sa grande fête Western le week-end du 4 et 5 juillet, comme toujours sur son site rue du Puy Saint-Joseph à Petite Rosselle. Le samedi à partir de 14h et le dimanche à partir de 10h. Au programme, marché thématique avec stand d'articles évoquant le Far West, animation pour enfants avec châteaux gonflables et toboggans, concours de tir pour petits et grands, animation indienne sur fond de tipi et campement de trappeurs autour d'une grande piste de danse à disposition de tous les amateurs de danse country. L'animation musicale et les démonstrations de danse country seront assurées par Elisabeth et Dani. Restauration rapide sur place assurée tout le week-end avec café, gâteaux et glaces. Pizza et flammes en soirée et le traditionnel jambon à la broche le dimanche à midi. Un grand parking et un espace moto seront à disposition ainsi que des chapiteaux pour pallier aux caprices de la météo. Facile à trouver, l'accès au site sera signalé dès l'entrée de la commune.

Et ce sera Marianne qui vous présentera nos informations locales cet après-midi autour des 16h15, chers auditrices, auditeurs. Voilà, nous sommes ensemble sur Radio Saint-Nabor, Erika et vous, donc, et ce jusqu'à midi. Il est en ce moment 9h37. Voilà, sur RSN. Et on poursuit en musique, bien sûr, on est là pour ça, hein. C'est pour ça que notre radio est allumée, on n'a pas besoin de chercher plus loin. Allez, pourquoi pas, on va démarrer tout de suite avec ceci.

C'était Sunshine Reggae, chers auditeurs. Voilà, c'est ce que. Là, on a ce Sunshine. Le reggae nous manque un peu. Ben voilà, c'est vrai que tout ça, c'était du temps. Hein. Le reggae se danse de moins en moins, du moins en soirée. Putain, c'est une période, comme on dit, tout à son époque et tout à son temps. Voilà, et moi, je vais poursuivre, bien sûr, avec une chanson française, Marie-Myriam, L'oiseau et l'enfant.

dernière séance était chantée, présentée par Eddie Mitchell. Et l'on poursuit tout de suite avec Mustoyevsk, Radgehen, Lucille, avec Michael Holm.

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0: Bonjour à tous, nous fêtons Alban aujourd'hui. Alors que réservent les astres à votre signe aujourd'hui?
1: Bélier, la chance est avec vous, sachez profiter pleinement de cette bonne période.
0: Taureau, après une période de négociation et une attente, un accord pourrait être convenu. Cette situation peut être liée à votre travail ou à une situation personnelle.
1: Les Gémeaux, c'est le moment d'exprimer vos intentions professionnelles. On vous écoutera.
0: Cancer, votre morale remontera en flèche à la faveur de nouvelles rencontres.
1: Les Lions, il est temps d'accorder une priorité à certaines situations.
0: Vierge, les astres sont de votre côté. N'hésitez pas à appeler à l'aide si nécessaire. Vous n'êtes pas seul, vous le savez.
1: Suivez donc le mouvement en balance, même s'il ne vous convient pas tout à fait en ce moment.
0: Scorpion, vous avez envie de responsabilités nouvelles? Osez relever les défis. Imposez-vous, ami Scorpion.
1: Vous êtes sur le chemin de l'évolution professionnelle, Sagittaire. Vous marquez des points pour l'avenir.
0: Capricorne, votre éloquence naturelle et votre charisme rayonnent, ce qui vous offre une assurance accrue lors de vos échanges verbaux.
1: Les Verseaux, laissez donc de côté le « qu'en dira-t-on ». Ce que l'on pense de vous n'a aucune importance.
0: Enfin, Poisson, dans vos relations amicales, un quiproquo ou malentendu est possible. Voyez le côté drôle de la situation. À demain pour un nouvel horoscope, nous fêterons Audrey.
2: Voilà. Voilà, chers auditeurs, et l'horoscope. Cet après-midi, à nouveau, autour des 16h15, vous serez présenté par Marianne dans son émission. Voilà, les délices de la musique. Je cherchais le nom, je suis un peu basée ce matin. C'est un lundi, il faut comprendre. On avait tout ce qu'on avait sur nous hier et avant-hier, bon mon Dieu. Voilà, lundi est de retour, il faut se raccrocher. Je ne sais pas si au travail vous êtes pareil, mais il faut mettre bien les pieds sur terre. Voilà, sur des temps, comme on va dire, le week-end est derrière nous. En tout cas, moi je suis prête pour démarrer vos messages et vos petits coucous.

matin, chers éteurs, 22 juin 2026, nous fêtons Alban aujourd'hui, ainsi que les natifs d'un 22 juin, les meilleurs. Et ce coucou qui est prêt déjà depuis ce matin avant 8h, voilà, c'est pour son épouse Thérèse, pour sa fille Séverine et famille, à sa marraine et à Arlette de Porcelette, à Fabienne de Saint-Avold, à Blandine et à son frère Johnny et à Léon, n'oublie pas Agnès de Creuswald, aux résidents de la Coulée Verte, à Radio Saint-Nabor. Vous, bien sûr, inclus dans ce message une belle journée, belle semaine de la part de Grégoire de Carlin. Voici pour vous, Grégoire, comme souhaité. Donc, Mexico et Luis Margano.

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2: Voilà, on poursuit sur RSN avec le prochain. On poursuit sur RSN, voilà, je répète, avec le prochain message qui nous arrive d'Alain de Genève en Haute-Saône, qui pense à Radio Sanabor et salue tous et toutes avec les souhaits d'une très belle journée. Merci Alain, et voici pour vous comme souhaité. Ivan Rebrov, avec cette chanson Zwei Weiße Wolken, deux nuages blancs.

Et je poursuis avec ce bonjour qui nous arrive du Hochwald de Merlebach. C'est Jean-Fred qui fait coucou à Radio Saint-Nabor, aux équipes d'animation, à vous qui êtes à l'écoute ce matin. Un très bon lundi à tous et à toutes. On remercie Jean-Fred avec cette chanson. Eh oui, il dit qu'il en a marre du soleil, qu'il voudrait autre chose. Ben voilà, voici pour lui. De la pluie, Dalida.

voilà, ça c'était donc Dalida. Et de Dalida, on va passer tout de suite à Adamo. Et Adamo s'envole avec les filles du bord de mer auprès d'Agnès de Creusval, de Christine et de son frère Pascal de Marange-Andrange, sans oublier Madame Hélène, Arlette de Porcelette, Grégoire, Thérèse de Carlin, Mamie Jeannette, Jean-Pierre de Fetchfiller, la fameuse amie à Radio Sanabourse. Bonjour, vous arrive de Madame Blandine de Saint-Avald.

Voilà, on poursuit avec ce bonjour à Nathalie, à Pascal et Christine, à Radio Saint-Nabord, à Mamie Jeannette de Saint-Avold, aux personnes à l'écoute des RSN ce matin. Voilà une très belle semaine à venir de la part de Serge de Saint-Avold, avec une chanson qu'interprète Didier Barbelivien. Ce sera à toutes les filles.

voilà, je poursuis tout de suite avec Mania. Mania est interprétée par, je vous dis ça tout de suite, par Patrick et Nadine Malevitz. Allez, Mania s'envole auprès de sa fille Lara, son gendre Kevin, son petit-fils Ivan, à Simone, Odile de l'hôpital, Jeannette et Claude de Dublin, Mara de Dizen, Marianne et Sidonie à Edwige. Le coucou de la part de Irène de Dublin. Merci Irène. Et voici comme souhaité.

Après Monia, nous allons poursuivre tout de suite avec une chanson polonaise qui est adressée à son épouse Marie. Plein de bisous à vous, Marie. Une très belle journée vous arrive de votre époux Lucien. Voilà. Et Lucien fait un coucou également à Radio Saint-Labor. On le remercie. Belle journée à vous deux.

Voilà, après ça, on va poursuivre tout de suite avec la prochaine chanson qui s'envole et par, qui a été demandée par Liliane et Albert d'Adelange pour souhaiter une très belle journée à Sidonie, à Rose de Créange, à Josiane et François de Porcelette, à Forbach, on n'oublie pas Bérangère et Léon, Sylvia et Pierre, à Aubagne, on n'oublie pas Francine, Claude et leur famille. Donc des bisous à tout ce monde. On n'oublie pas également leur famille à eux, enfants, petits, arrière, petits-enfants. Ils saluent Radio Saint-Nabor. Et ceci vient de Liliane et d'Albert d'Adelange. Et voici Non, je ne regrette rien, interprété par Sylvie Sanders.

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2: Voilà, Eric, elle poursuit tout de suite avec ce prochain bonjour et ce gros bisou qui s'envole auprès de Serge. Dans la mélodie, Mamie Jeannette, Monsieur et Madame Baldi de Saint-Avold, on vous souhaite une belle journée. Monsieur Schwartz, Elfried de Saint-Avold, à Madame Varise, ainsi qu'à Radio Sanabor. Ce coucou vous arrive de la part de Nathalie de Saint-Avold avec Nana Mouskouri au programme avec... Voilà, Erika, elle sait, après l'oubli, bah, voilà, c'est quelque chose aujourd'hui. Love Me Tender, Dana Mouskouri.

Voici un poursuit. Ce bonjour à Elisabeth de Styrin, à Jeannette et Jean-Paul de Belleroche, à Raphaël de Dalem et son ami, également à son fils Cyril. Bisous à la famille, enfants, petits-enfants. Et ce bonjour nous arrive de Sarreguemines de la part de Madame Renée, qui n'oublie pas RSN. Merci Renée, très très belle matinée à vous et à Cyril. Et pour vous, voici Marie Laforêt avec Cadeau.

0: est entré. Il m'a tendu un morceau de papier griffonné. J'ai essuyé mes mains sur mon tablier. Je l'ai lu. Et voici ce qu'il disait.
1: Pour avoir vu mon lit toute la semaine, 3 francs. Pour avoir été aux commissions, 1 franc. Pour avoir surveillé le bébé pendant que toi tu es allé aux commissions, 1 franc 25. Pour avoir descendu la corbeille à papier, 75 centimes. Pour avoir remonté la corbeille à papier, 1 franc et 10 centimes. Pour avoir arrosé les fleurs sur le balcon, 25 centimes. Total, 9 francs et 85 centimes.
0: Je l'ai regardé. Il se tortillait en mâchant son crayon. Et une foule de souvenirs sont revenus à ma mémoire. Alors j'ai pris son crayon, j'ai retourné la feuille, et voilà ce que j'ai écrit.

0: cadeau. Quand il avait fini de lire, il avait un gros chagrin dans les yeux. Il a levé la tête et a dit
1: « Non, je t'aime très beaucoup. »
0: Il a repris son papier, l'a retourné, et en grosses, grosses lettres,

Voilà, on va poursuivre tout de suite avec une très belle semaine à Jeannette et Claude de Diblin, à Irène, à Mara, à la table du samedi. On n'oublie pas Sidonie, non. Et toutes les équipes d'animation de Radio Saint-Nabor. Et ceci vient de la part de Edwige de Hambourg. Voilà, voici pour vous, comme souhaité, les horizons. Et surtout, oui, voilà, une bonne question. Allez, on les écoute.

comment ça va chez vous? Bah, chez nous, ça va super chaudement. Voilà. On va poursuivre avec une chanson qui m'a été demandée par Anne-Marie. Voilà, Anne-Marie, c'est pour son plaisir personnel, donc on ne va pas la faire attendre. Ce sera Johnny Hallyday, tous ensemble. Et oui, comme elle dit, il y a encore espoir. Hein? Rien n'est perdu.

Voilà, on va poursuivre tout de suite après Johnny Hallyday. Ce sera Frank Michael qui est au programme avec cette jolie chanson « Le blues de toi ». Ah oui, il va nous donner le blues de lui, vous allez voir avec le temps. Voilà, c'est pour Lise et Charlotte, Amy, son frère Elio, également à ses sœurs et frères, à Mamie Jeannette de la Carrière, à Harry de Saint-Avold, à Grégoire et son épouse Thérèse, à la famille de Faré-Bersviller. Un très bon lundi à... également à Radio Sanabor, et ceci vient donc de Fabienne de Saint-Avold.

voilà, après le blues de toi, Franck Michael, on poursuit avec, si je ne me trompe, ce sont Diladina, oui, Diladina, qui eux nous interprètent Tanzta Sirtaki. Et cette chanson s'envole auprès de sa sœur Fabienne Stenger de Hambach, auprès de leurs amis Michel et Jean-Marie Ringenbach de Götzenbrück, auprès de Radio Sanabor, et ceci nous vient de Josiane et de son époux, Charlie de Götzenbrück. Également, M. François Böse de Sarreguemines nous souhaite une très belle journée à ses amis du Spielplatz du Hochwald de Merlebach, à ses amis et à Radio Sanabor, M. François Böse de Sarreguemines vous fait ce coucou.

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1: Voilà, on poursuit avec le prochain coucou qui s'envole vers Chicourt auprès de Marie-Paul. On lui souhaite une très belle journée, un bon début de semaine. Ceci lui arrive de Charles tout court, donc Charles, qui a pensé à elle avec une petite chanson. Bon, je l'ai choisie, elle m'a dit que c'était au choix. Et alors, pourquoi pas, un rendez-vous au soleil.

oui, on a rendez-vous au soleil sur les terres. Et tout de suite, on poursuit avec la prochaine chanson. Ce sera une chanson d'amour qui s'envole avec des bisous à ses petits-enfants, auprès de ses petits-enfants, Alexandra, Esteban, Margot, Mathéo, à son fils Jean-Michel de Courcelles-Chessy. Voilà, conseil, lève le pied Jean-Michel. À son fils Roger, sa belle-fille Sandrine, à sa maman Chantal de Bouzonville, un coucou, une très belle journée à Radio Saint-Nabor. Et on n'oublie pas Corinne et Émile de Sarreguemines. Et ce coucou vous arrive de Jacqueline et de son époux Roland. Donc, deux Falcomans. Donc, on va dire Jacqueline, on va dire maman, on va dire mamie. Voilà. Donc, tout ça, c'est Jacqueline.

Voilà, le micro est ouvert. Erika, elle arrive, chers auditeurs. C'est pour souhaiter une très, très belle journée à Madeleine et André de Tédin, à Sandra et Grégory, à Micheline et Pierrot, à Jacqueline de Folcomont. Ce bonjour vous arrive de Liliane de Créange, qui n'oublie pas Radio Saint-Nabor. On la remercie. Et voici pour vous, Kleine Annabelle, les Calimeros. Mmh.

Voici, on va poursuivre avec les deux prochains messages. Tout d'abord, c'est pour souhaiter une très belle journée vers l'hôpital, et ce auprès de Carmen, de Liliane et de Janine. Je reprends parce que mon micro n'était pas assez ouvert, chers auditeurs. Voilà, je vous souhaite une très belle journée. Elle s'envole donc vers l'hôpital auprès de Carmen, Liliane et Janine. Auprès de sa cousine Marianne de Belleroche, auprès de Chantal et de Serge de Saint-Avold. Un coucou à Creuswald auprès de Raymond, Pascal, Cathy et Tao, à Dédé de Bois-Richard, à Rosalinde de Montauville. Bisous à son époux Christian à Radio Saint-Nabord. Ce coucou nous arrive donc de Madame Joël. Merci Joël. Également une très belle journée à Francine, à Marie-Madeleine, à Patricia, à Chantal, à Iliane, à Jean-Claude, à Patrick, à Arlette, à Nadine et Raymond. Et le bonjour à vous, bien sûr, chers auditeurs et auditrices. Elle n'oublie pas RSN, les équipes d'animation. Et ceci vient de Dourdal, de la part de Christiane. Voici tout et de saison, même la nuit d'été.

Voilà, c'était donc cette belle nuit d'été qui nous attend. Et là, tout de suite, je vais poursuivre avec le coucou Clément qui est parti donc de Chicourt et c'est auprès de son ami Charles. Une très belle journée à lui. Également, tout ce qu'elle aime, elle n'oublie pas Radio Sanabor. Donc, vous auditrices, auditeurs également, une très belle semaine à venir de la part de Marie-Paul de Chicourt. Marie-Paul, n'ayant pas trouvé la chanson que j'ai cherchée, que m'avait demandé, la chanson de Mike Brand. Mais par contre, c'est un Mike Brand qui va passer également pour vous. Donc voilà, elle a gardé ses yeux d'enfant, ma mère. Bonne matinée.

mes comptes, elle a gardé ses yeux d'enfant, ma mère. Et là, je vais poursuivre avec Kenji Girac. Avec des bisous à Lise et à Charlotte, à ses sœurs et frères,

à mamie Jeannette, à Blandine de Saint-Avold, à Élise, à madame Élise et monsieur Joseph Trusque de Longeville et Saint-Avold. On n'oublie pas Radio Saint-Avold, dans les équipes d'animation, les auditrices, auditeurs. Et ceci arrive de Marron-Chambrange, de la part de Christine. À ce message se joint son frère Pascal. Voici donc pour vous Cool Cool.

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1: Voilà, voilà. On va poursuivre tout de suite avec le prochain message qui s'envole vers Faré-Bersviller auprès de sa maman Marthe et son papa Léon. Elle n'oublie pas de gros, gros bisous, bah, à vous tous et toutes. Une belle journée à Michel. Un coucou à Radio Sanabor. Et ceci vient de Sandrine de Hambourg. Voici pour Sandrine et son plaisir personnel.

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2: Et sur le 103.2, il est 11h30, chers auditeurs. Erika est encore parmi vous avec vos messages et vos dédicaces. Et la prochaine dédicace est adressée à ses petits-enfants Tamara et Tristan, à ses amis, on va nommer Martine, Annie, Jeannette, Annette, à son frère Florian et toute la famille. De gros bisous de la part de Mireille de l'hôpital. Et Copper Carbon pense également à tous ses amis de la toile. On fait un gros bisou et leur souhaite une très, très belle semaine. Et voici pour vous, donc, la prière du soir et Santa Rosa.

0: Voilà, et c'est 11h34, une magnifique prière. Cette chanson, c'est touchant. On poursuit avec le bonjour à Micheline et Pierrot, à Liliane de Créange, à Sandra et Grégory, à Janine de Folquemont, à Radio Saint-Nabor. Bonjour de Madeleine et de André de Tidam. Voici pour vous deux, comme souhaité, une petite chanson de Charles Dumont. Et ce sera vraiment une chanson.
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Voici, après Charles Dumont et la chanson, on va passer à Maria Tristessa et les Kastelruther Spatzen. Cette chanson s'envole après de sa sœur Josiane et de son beau-frère Charlie au Fuhrmann, donc de Götzenbrück, pour Nicole et les marcheuses de Hambach, toutes les équipes de Radio Saint-Nabor et de Bonjour nous arrive de Hambach, de la part de Madame Fabienne Stenger. Merci à vous Fabienne, et voici comme dit les Kastelruther.

Voilà, c'était Maria Tristessa, Andy Castle, Rota Spatzel. Il est 11h42 minutes en quelques secondes, chers auditeurs. Et l'on est encore ensemble dans vos messages et dans vos dédicaces. Voilà, le prochain coucou s'envole. Je regarde maintenant lequel c'est. Ah, c'est ça. Voilà, je pense que j'ai la bonne plage qui est en place. Est-ce que c'est ça? Quand on. Voilà, c'est bon. Erika est prête. Voilà, ça arrive. Donc, le bonjour au Mille Club du Spielplatz du Hurwald, à Annette Durmot, à Irène et Jeannette de Diblin, à Paul de Nicole de Jeanne d'Arc, à Marianne de Belleroche, à Mara de Dizen, à Edwige d'Ambourou, Margot, Ingrid de la Cité des Chênes, sans oublier le troisième âge du Remot. Donc, bien sûr, enfants, petits arrière, petits enfants, gros bisous à la famille, à Radio Saint-Nabor et cette. Et ce coucou nous arrive donc de Berlebach de la part de Sidonie, à Sidonie, oui, comme souhaitait entendre. Allez, ciel à baba ou ballonne, voici pour vous.

voilà, c'est la Baba Oubalonne. Et là, on poursuit tout de suite avec ce bonjour qui est adressé avec les souhaits d'une belle semaine à ses fils Raymond et belle-fille Sylvie, les petits-enfants Jérémy et Anaïs, à Guy, son fils Guy, sa belle-fille Aline, et ses petits-enfants Tanguy, Camille, Joanne, à David et à sa fille Yvette de Cannes et leurs enfants Kevin et Jérôme, à toute la famille à Radio Saint-Nabor. Et ceci vient de Georgette de Saint-Aval-de-la-Carrière. Voici donc pour vous, Georgette, comme souhaité, Roger Whittaker, tout vers Aliyar Shena.

Et Frédéric François nous attend avec Aimé. Cette chanson est adressée à sa belle-fille Alexandrie, à son fils Cédric, à ses trois petits-enfants Océane, Kenny et Aaron. Et ceci nous arrive de Gilbert de Bistroff, qui n'oublie pas Radio Saint-Labor. Oui, Gilbert, n'ayant trouvé la chanson que vous m'avez demandé, ben voici Aimé, Frédéric François.

Voilà, on va poursuivre tout de suite avec la prochaine chanson, chers auditeurs. C'est pour sa maman Léonie de Longeville. Elle lui fait un gros, gros bisou. Et surtout, elle voudrait lui souhaiter une très belle semaine et qu'elle prend garde à elle. Voilà. Donc, avec cette chaleur, c'est vrai, on prévient les personnes âgées. Attention, buvez de l'eau, bien sûr. Voici, ce coucou vient donc tout droit de Saint-Avold de la part de Sandrine avec, comme chanson, Après toi.

voilà, après toi. On va poursuivre, bien sûr. Après toi, il y a toujours quelqu'un. Et là, on va... Bon, je regarde un tout petit peu ce qui se passe, là. Ben voilà, c'est ça, de nouveau, quand on est dans la lune. Hein. Mm-hmm. C'était celle-ci. Donc là, je ne me trompe pas. On verra. Allez, on verra. Allez, on va poursuivre avec la prochaine chanson qui est adressée à Radio Sanabor avec les souhaits d'une très, très belle journée. Et ceci nous vient de Bretagne, de la part d'Yvette. Yvette qui fait un coucou à ses amis, à sa famille et à Francine de Hambourg. Voilà, c'est fait, c'est dit avec... Voilà. Andrea Gabalier, ich singe ein Lied für dich.

Voilà. Et c'est Nalie Tchadi. C'est ce que j'ai fait tout ce matin. J'ai chanté des chansons pour vous. Vous croyez? Est-ce que vous me croyez sur parole? Je ne sais pas. Je pense que non. Eh oui, chers éditeurs, il est 2h01. On va poursuivre avec le message qui s'envole auprès de Arlette et de Marraine, auprès de Thérèse de Porcelette, Blandine de Saint-Avold, de Grégoire et Thérèse de Carlin, à Gérard et à son épouse Liliane de la Coulée Verte. On n'oublie pas les résidents également, donc à vous tous et toutes une belle journée. Le bonjour au trio de Carlin, à Marita, Marcel et Janine. À Eliane La Nouvelle, on va dire, c'est toujours encore La Nouvelle, Eliane, oui, à François de Ham, à Cathy, on n'oublie pas Pascal de Creuswald, Gilbert de Porcelette. Et ce bonjour arrive donc de la Coulée Verte de la part de Madame Agnès, avec une interprétation des horizons. Et je vais vous en donner le titre, parce que c'est Elle priait, voici pour vous.

voilà, on va poursuivre encore avec une chanson qui s'envole auprès de ses parents Marie et Antoine de Hambourg. Ceci vient donc de leur fils Christian, belle-fille Lucie, des petits-enfants Roberto et Marie, et ils saluent tout Radio Sanabo en remerciant de la belle musique de tout au long de la semaine. Voici, c'est Christian donc de Hambourg avec cette chanson, la Pastorella. Voici.

Voici Tourne la canzone et Tourne la pastorella. Chers états, on poursuit tout de suite avec ce bonjour à Marraine et à Arlette de Porcelette. À Saint-Avold, on salue Fabienne, on salue Blandine. Elle n'oublie pas son Grégoire et également aux auditeurs, auditrices d'RSN et à RSN, à toutes les équipes d'animation. Bien le bonjour de Madame Thérèse de Carlin. Et pour Thérèse, ce sera donc bien sûr pour terminer cette émission, c'est le dernier message. Patricia Cass, Mademoiselle chante le blues.

Voilà, chers auditeurs, comme le générique vous l'indique, l'émission se termine. Il est 12h14. Vous êtes bien calés toujours sur Radio Sanabor et après mon départ, comme l'émission se termine, vous serez à l'écoute du non-stop si vous le souhaitez, et ce jusqu'à 14h. À 14h, ce sera donc le moment où vous retrouverez Marianne dans les délices de la musique jusqu'à 17h. C'est l'heure où vous retrouverez à nouveau Robert en remplacement de Bogdan. Et après le départ de Robert, le non-stop sera mis en place jusqu'à 8h demain matin où Alain sera parmi vous. Alain est affiché, donc logiquement Alain sera là demain matin dès 8h. Voilà, tout est dit, tout est fait, chers auditeurs. Erika vous remercie de vos nombreux appels, de votre attention aux ondes de Radio Sanabor, de votre écoute. Et vous souhaite à tous et à toutes également une très belle semaine, puisqu'on démarre aujourd'hui une très belle semaine à venir. Et vous donne rendez-vous, donc, si tout va bien, jeudi matin, 8h, dans l'émission Voyage sans frontières, où je serai en duo avec Marianne. Marianne sera là, donc à la régie, Erika au téléphone et à préparation de votre musique. Voilà, tout est dit, 12h15, bon appétit si vous êtes encore à table, peut-être encore pas terminé, peut-être même, on va dire, ou de soir ou à l'apéritif, ça dépend des moments. Il fait chaud, donc on y va doucement, on a tout son temps. Allez, passez un agréable après-midi, Erika vous dit comme toujours, aidez et à plus.

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Bonjour à toutes, bonjour à tous, bienvenue dans l'émission Les délices de la musique avec Marianne. Et oui, les vacances sont terminées, je suis de nouveau là. Allez, aujourd'hui nous sommes lundi le 22 juin et nous fêtons les Albans. Une bonne fête aux prénommés et un bon anniversaire aux natifs de ce jour. Et à vous tous, une très très belle journée, chaudement, oui, je dirais bien chaudement. Fermez les volets et n'oubliez surtout pas de boire, c'est très important.

Et c'était San Barra avec le Moribond. Et nous allons continuer avec Maxi Arland. Was wirklich zählt auf dieser Welt?

C'était Trini Lopez, Lemon Tree. Nous allons continuer avec Conny Engel, Damals im Frühling.

Accord perdu, c'était Mike Brand. Et nous continuons avec les Psyra und Barbara, qui nous interprètent Matrosen.

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0: Bonjour à tous, nous fêtons Alban aujourd'hui. Alors que réservent les astres à votre signe aujourd'hui?
1: Bélier, la chance est avec vous, sachez profiter pleinement de cette bonne période.
0: Taureau, après une période de négociation et une attente, un accord pourrait être convenu. Cette situation peut être liée à votre travail ou à une situation personnelle.
1: Les Gémeaux, c'est le moment d'exprimer vos intentions professionnelles. On vous écoutera.
0: Cancer, votre morale remontera en flèche à la faveur de nouvelles rencontres.
1: Les Lions, il est temps d'accorder une priorité à certaines situations.
0: Vierge, les astres sont de votre côté. N'hésitez pas à appeler à l'aide si nécessaire. Vous n'êtes pas seul, vous le savez.
1: Suivez donc le mouvement en balance, même s'il ne vous convient pas tout à fait en ce moment.
0: Scorpion, vous avez envie de responsabilités nouvelles? Osez relever les défis. Imposez-vous, ami Scorpion.
1: Vous êtes sur le chemin de l'évolution professionnelle, Sagittaire. Vous marquez des points pour l'avenir.
0: Capricorne, votre éloquence naturelle et votre charisme rayonnent, ce qui vous offre une assurance accrue lors de vos échanges verbaux.
1: Les Verseaux, laissez donc de côté le « qu'en dira-t-on ? » Ce que l'on pense de vous n'a aucune importance.
0: Enfin, Poisson, dans vos relations amicales, un quiproquo ou malentendu est possible. Voyez le côté drôle de la situation. À demain pour un nouvel horoscope, nous fêterons Audrey.

Et c'était Percy Sledge, When a Man of a Woman. Et nous allons commencer avec nos premiers messages. Alors la prochaine chanson, elle est dédiée tout spécialement à sa femme Mélodie, à sa sœur Séverine, à mamie Jeannette, sans oublier tout Radio Saint-Nabor. Et ceci vient donc de Alain Duvennec avec une chanson de Frédéric François. Et elle s'intitule « Pour toi ».

Voilà, et la prochaine chanson, c'est Rosemary qui l'a choisie pour son plaisir personnel et pour Fabienne de Saint-Avold. Et c'est avec Di Quinto Rocco, Ti Voglio Molte Bene, Papa.

Voilà, et c'est Agnès de la Coulée Verte de Creutzwald qui a choisi cette chanson pour son plaisir personnel et aussi pour tous ceux qui sont à l'écoute de RSN. Et c'est Aiko.

Voilà. Et c'est Mélodie qui remercie son ange gardien et qui souhaite encore une belle journée, bien ensoleillée, bien chaudement, à sa belle-sœur Séverine, à Mamie Jeannette, sans oublier tout Radio Saint-Nabor. Et bien sûr, je l'ai dit, Mélodie du Vénèque avec une chanson de Franck Michael, Solitaire.

Voilà, c'était les Flippers, Triton and Piano. Fabienne de Saint-Avold remercie Rosemary pour son gentil message et lui souhaite aussi à elle encore une belle journée et qu'elle doit bien rester à l'ombre et beaucoup boire. Voilà, avec la chanson « Apprends-moi ».

Bon, un jour, je suis parti sur un bateau. J'ai vu des belles choses. J'ai vu des moins belles choses, des fois. Puis un jour, j'en ai fait une chanson. On l'a un petit peu... Hein? On l'a un petit peu... rajeuni, la chanson, là, ce soir ?

Touchez pas à la mer, c'était Antoine. Nous allons continuer avec la prochaine chanson et c'est Irène de Dublin qui l'a choisie pour une personne qui est fan de Andy Borg. Alors j'ai choisi Andy Borg, Die kannst du mich nur lieben.

Céline Dion, l'hymne à l'amitié. Nous allons continuer avec une chanson de Franck Michael. Et c'est pour Janine de Frémestroff.

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Et c'était Sheila pendant les vacances. Et nous allons continuer avec Uli Martin, Insel der Niemandsland.

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à ta vol ou encore par courrier électronique à accueil@ccas-saint-avol.fr. La municipalité de Saint-Avol soutient la musique et organise cette année encore les estivales du kiosque en proposant un concert gratuit tous les dimanches du 21 juin au 6 septembre ainsi que les 14 juillet et 15 août au parc municipal. Il y en a pour tous les goûts, années 60, 70, 80, pop, rock, jazz, variété française et internationale, blues, chansons et anecdotes. Venez en famille et écoutez les plus belles mélodies et battre la mesure au rythme des tempos les plus variés. Boissons et restauration sur place. On vous propose le 21-6, le groupe Emerald, qui vous propose l'univers musical du pop et du rock et blues. Et le 28-6, les Slinky Boys, assez.

Le 27 et 28 juin, la fête patronale de la Saint-Pierre et Paul à Virmain. Le samedi 27 juin, soirée animée par un DJ, restauration sur place, manège forain. 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Restauration et manège forain, soirée animée par un DJ. L'ensemble des événements sont organisés par l'association Virmain en fête,

La fête Western Country à Petite Rosselle, le rendez-vous incontournable de l'été est de retour. L'entrée est gratuite. La société de tir organise cette année sa grande fête Western le week-end du 4 et 5 juillet, comme toujours sur son site rue du Puy Saint-Joseph à Petite Rosselle. Le samedi à partir de 14h et le dimanche à partir de 10h. Au programme, marché thématique avec stand d'articles évoquant le Far West, animation pour enfants avec châteaux gonflables et toboggans, concours de tir pour petits et grands, animation indienne sur fond de tipi et campement de trappeurs autour d'une grande piste de danse à disposition de tous les amateurs de danse country. L'animation musicale et les démonstrations de danse country seront assurées par Elisabeth et Dani. Restauration rapide sur place assurée tout le week-end avec café, gâteaux et glaces, pizza et flammes en soirée et le traditionnel jambon à la broche le dimanche à midi. Un grand parking et un espace moto seront à disposition ainsi que des chapiteaux pour pallier aux caprices de la météo. Facile à trouver, l'accès au site sera signalé dès l'entrée de la commune.

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C'était Peter Sebastian. Niemals im Leben habe ich so geliebt. Et nous allons continuer avec un medley.

Et voilà, il est tout juste 16h59. Mon émission touche à sa fin. En espérant que vous avez passé un agréable moment en ma compagnie, que la musique vous a plu. Moi, je vous donne rendez-vous jeudi matin en compagnie de Erika pour Voyage sans frontières. Et maintenant, après moi, c'est Robert en remplacement de Bogdan. Allez, au revoir, bye bye, tchuss et salut.

chères auditrices, auditeurs et internautes, bonjour. Vous allez passer la fin de l'après-midi avec Robert en remplacement de Bogdan et son émission détente sur RSN. Et ceci jusqu'à 19h.

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1: Et nous continuons avec Maurice Chevalier, suivi de Andrea Berne.

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mythologie, jadis les hommes vivaient sans femme et ne connaissaient ni fatigue, ni vieillesse, ni souffrance. Zeus donna naissance à une créature de sexe féminin parée de tous les dons. Belle, intelligente, rusée, futée et désirable. Mais Pandora, c'est son nom, ouvre une jarre. Et de ce vase jaillit la souffrance, la mort,

Il est 18h53 sur les ondes de radio Saint-Laborde. Et je vous offre la dernière le dernier morceau, c'est Denis Simon. Et je vous remercie d'avoir passé la fin d'après-midi avec moi.

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Il est 18h58 sur les ondes de Radio Salabor. Il est l'heure pour moi de vous laisser avec le non-stop et ceci jusqu'à demain à 8h. Demain à 8h, vous retrouverez Alain avec son émission Réveil Matin. Et je serai parmi vous demain après-midi, 14h. Je remercie tous les auditrices, auditeurs et internautes qui ont passé la fin d'après-midi avec moi. Et surtout, attention à vous, faites attention, buvez beaucoup d'eau.

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